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1: Hey, yeah, sure.
2: Bah, je fais ma place sur la tête, mais maintenant, on va s'agir de considérer de l'autre part.